Allélus, chers auditeurs, c'est Aren au micro d'Hype FM. J'espère que vous êtes en pleine forme. Si ce n'est pas le cas, ça va l'être. Après ce qui va suivre, vous le serez sans aucun doute. Au programme du jour, du très très lourd avec Armen Chik, André, Aramas Adrian, Sophie Mekhayan et bien d'autres. Mais un réveil doit se faire normalement, en douceur. Non, je plaisante. On va commencer très très fort avec Joseph Krikorian et son titre House Cheche. Alors, on ouvre les yeux si vous êtes encore au lit, on monte le son si vous êtes en voiture et on danse pour tous les autres. Et on est bien sur Hype FM. Bon réveil, c'est parti.

chez-nous, Astvats Hokin Lusavore. Il nous manque notre cher Aramaz Adarian. On le retrouve ici avec une chanson que l'on découvre ou redécouvre et très originale dans son orchestration, Inche Bajar, Aramaz Adarian. On s'écoute tout de suite.

Vous avez forcément dansé sur cette chanson dans une soirée ou chez vous tout simplement. The Hall, Zurna, guitare électrique, tout est dans ce titre d'André Sasna Yerutsa. Kochari Time, allez, tsel tselki, c'est parti!

dans ce monde de brut, on retrouve la belle, la divine Sophie Mkhreyan, que l'on retrouve ici en duo avec Miran. Mais si Miran, vous connaissez, rappelez-vous ce jeune rappeur arméno-américain qui avait déjà fait un duo avec Armen Chik avec la chanson Nerir Nerir. Mais si vous savez, Nerir Nerir, Khantrou Memdou Ins Nerir. Désolé pour la voix, il est un peu tôt. Revenons à notre duo ce matin, Sophie Mkhreyan et Miran, avec cette chanson Mie Vnouine. C'est parti, on s'écoute.

Extrait de l'album Janabar, Douez Douez. Bah oui, c'est toi qu'Armenchik a choisi. Mais veut-elle de lui? Haha, grande question. Allez, on s'écoute Armenchik, Douez Douez. Montez le son, chers amis.

0: C'est déjà fini, chers amis, mais on se retrouve demain pour de nouvelles aventures musicales. C'était Aren au micro d'IPFM. J'espère que ce programme vous a mis de bonne humeur pour passer une bonne journée. En tout cas, moi, ça m'a bien réveillé. Tout de suite, la suite des programmes sur IPFM. Je vous souhaite une très très belle journée. Je vous fais plein de batchiks. Parior, ciao.
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1: Bonjour, vous suivez le journal quotidien d'AIPFM. La Cour constitutionnelle arménienne a rejeté les recours déposés par les 6 formations d'opposition visant à annuler le résultat des élections législatives du 7 juin, confirmant ainsi la victoire du parti contrat civil du Premier ministre arménien Nikol Pachinian. L'opposition dénonçait de nombreuses irrégularités, accusant les autorités de fraude lors du dépouillement, de pression sur des fonctionnaires et des membres de forces de sécurité pour voter en faveur du parti au pouvoir, ainsi que d'arrestation de militants et sympathisants pendant la campagne électorale et le jour du scrutin. L'Alliance Arménie Forte de Samvel Karapetyan avait également demandé à titre subsidiaire l'organisation d'un second tour face à contrat civil, une requête également rejetée par la Cour. Le gouvernement de Nikol Pachinian rejette fermement ces accusations et affirme au contraire que plusieurs partis d'opposition ont eux-mêmes eu recours à l'achat de voix. La ministre de la Justice actuelle a salué la décision de la Cour constitutionnelle en déclarant que la justice a triomphé. Selon les résultats officiels de la Commission électorale centrale, Contrat civil a remporté le scrutin avec 49,8% des suffrages, Arménie forte 23,3%, l'Alliance Hayastan de Robert Kocharyan près de 10% et le parti de Gagik Tsaroukian crédité d'un peu moins de 4% des voix. L'opposition parlementaire arménienne saisit la Cour constitutionnelle pour contester la nouvelle loi électorale limitant le droit de vote des citoyens arméniens résidant à l'étranger. Adoptée en procédure d'urgence par la majorité de Nikol Pachinian, cette réforme prévoit que les citoyens n'ayant pas résidé au moins 2 ans en Arménie au cours des 2 dernières années ne pourront plus participer aux élections. Seules les personnes parties à l'étranger pour leurs études ou dans le cadre d'une mission officielle de l'État seront exemptées de cette règle. Le gouvernement justifie cette mesure par la volonté de prévenir les fraudes électorales et les achats de voix, après des accusations selon lesquelles les électeurs auraient été acheminés depuis la Russie lors des dernières élections législatives. Toutefois, les chiffres officiels ne font apparaître qu'une hausse limitée d'environ 3000 passages à la frontière par rapport à la même période de l'année précédente, ce qui alimente les critiques de l'opposition. Cette dernière estime que la véritable motivation du pouvoir est de réduire le nombre d'électeurs en vue d'un futur référendum sur la réforme de la Constitution. Plusieurs organisations de société civile partagent également ces inquiétudes et considèrent que cette loi porte une atteinte disproportionnée au droit de vote garanti par la Constitution arménienne. La Cour constitutionnelle devra désormais déterminer si cette réforme est conforme à la Constitution. Ce débat intervient alors que le gouvernement souhaite engager une révision de cette même Constitution. Un projet inscrit dans son programme est également présenté par l'Azerbaïdjan comme l'une des conditions de signature d'un futur traité de paix avec l'Arménie. Parallèlement, le Parlement a également adopté une autre réforme renforçant les sanctions pénales contre les infractions liées à la corruption électorale. Pour finir ce journal, une page sportive, la joueuse de tennis Alina Sharaeva, âgée de 24 ans, représentera désormais l'Arménie dans les compétitions internationales après avoir obtenu la nationalité arménienne. Classée 118e mondiale au classement WTA, elle devient ainsi la numéro 1 du tennis féminin arménien. Sharaeva a remporté cette année son premier tournoi WTA 125, le Dow Tennis Classic, et compte également 8 titres en simple et 6 en double avec le circuit ITF. Elle avait fait ses débuts sur le circuit WTA en 2019 lors de la Coupe du Kremlin. Ce changement intervient 2 ans après celui d'Ilina Avanessian, elle aussi née en Russie, qui avait choisi de défendre les couleurs de l'Arménie en 2024. Fin de ce journal, merci de nous avoir suivis.

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1: Bonjour, vous suivez le journal quotidien d'AIPFM. La Cour constitutionnelle arménienne a rejeté les recours déposés par les 6 formations d'opposition visant à annuler le résultat des élections législatives du 7 juin, confirmant ainsi la victoire du parti contracivil du Premier ministre arménien Nikol Pachinian. L'opposition dénonçait de nombreuses irrégularités, accusant les autorités de fraude lors du dépouillement, de pression sur des fonctionnaires et des membres de forces de sécurité pour voter en faveur du parti au pouvoir, ainsi que d'arrestation de militants et sympathisants pendant la campagne électorale et le jour du scrutin. L'Alliance Arménie Forte de Samvel Karapetyan avait également demandé à titre subsidiaire l'organisation d'un second tour face à Contracivil, une requête également rejetée par la Cour. Le gouvernement de Nikol Pachinian rejette fermement ces accusations et affirme au contraire que plusieurs partis d'opposition ont eux-mêmes eu recours à l'achat de voix. La ministre de la Justice actuelle a salué la décision de la Cour constitutionnelle en déclarant que la justice a triomphé. Selon les résultats officiels de la Commission électorale centrale, Contracivil a remporté le scrutin avec 49,8% des suffrages, Arménie Forte 23,3%, l'Alliance Hayastan de Robert Kocharyan près de 10% et le parti de Gagik Tsaroukian crédité d'un peu moins de 4% des voix. L'opposition parlementaire arménienne saisit la Cour constitutionnelle pour contester la nouvelle loi électorale limitant le droit de vote des citoyens arméniens résidant à l'étranger. Adoptée en procédure d'urgence par la majorité de Nikol Pachinian, cette réforme prévoit que les citoyens n'ayant pas résidé au moins 2 ans en Arménie au cours des 2 dernières années ne pourront plus participer aux élections. Seules les personnes parties à l'étranger pour leurs études ou dans le cadre d'une mission officielle de l'État seront exemptées de cette règle. Le gouvernement justifie cette mesure par la volonté de prévenir les fraudes électorales et les achats de voix, après des accusations selon lesquelles les électeurs auraient été acheminés depuis la Russie lors des dernières élections législatives. Toutefois, les chiffres officiels ne font apparaître qu'une hausse limitée d'environ 3000 passages à la frontière par rapport à la même période de l'année précédente, ce qui alimente les critiques de l'opposition. Cette dernière estime que la véritable motivation du pouvoir est de réduire le nombre d'électeurs en vue d'un futur référendum sur la réforme de la Constitution. Plusieurs organisations de société civile partagent également ces inquiétudes et considèrent que cette loi porte une atteinte disproportionnée au droit de vote garanti par la Constitution arménienne. La Cour constitutionnelle devra désormais déterminer si cette réforme est conforme à la Constitution. Ce débat intervient alors que le gouvernement souhaite engager une révision de cette même Constitution. Un projet inscrit dans son programme et également présenté par l'Azerbaïdjan comme l'une des conditions de signature d'un futur traité de paix avec l'Arménie. Parallèlement, le Parlement a également adopté une autre réforme renforçant les sanctions pénales contre les infractions liées à la corruption électorale. Pour finir ce journal, une page sportive, la joueuse de tennis Alina Sharaeva, âgée de 24 ans, représentera désormais l'Arménie dans les compétitions internationales après avoir obtenu la nationalité arménienne. Classée 118e mondiale au classement WTA, elle devient ainsi la numéro 1 du tennis féminin arménien. Sharaeva a remporté cette année son premier tournoi WTA 125, le Dow Tennis Classic, et compte également 8 titres en simple et 6 en double avec le circuit ITF. Elle avait fait ses débuts sur le circuit WTA en 2019 lors de la Coupe du Kremlin. Ce changement intervient 2 ans après celui d'Ilena Avanessian, elle aussi née en Russie, qui avait choisi de défendre les couleurs de l'Arménie en 2024. Fin de ce journal, merci de nous avoir suivis.

J'espère que vous n'êtes pas pressé. Parce que si vous êtes pressé, c'est raté. Hein. Et des fois, ça dure 20 minutes ce que je fais. 25 maintenant. J'aime bien. 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
2: Bonjour, vous suivez le journal quotidien d'IPFM. La Cour constitutionnelle arménienne a rejeté les recours déposés par les 6 formations d'opposition visant à annuler le résultat des élections législatives du 7 juin, confirmant ainsi la victoire du parti contracivil du Premier ministre arménien Nikol Pachinian. L'opposition dénonçait de nombreuses irrégularités, accusant les autorités de fraude lors du dépouillement, de pression sur des fonctionnaires et des membres de forces de sécurité pour voter en faveur du parti au pouvoir, ainsi que d'arrestation de militants et sympathisants pendant la campagne électorale et le jour du scrutin. L'Alliance Arménie Forte de Samvel Karapetyan avait également demandé à titre subsidiaire l'organisation d'un second tour face à Contracivil, une requête également rejetée par la Cour. Le gouvernement de Nikol Pachinian rejette fermement ces accusations et affirme au contraire que plusieurs partis d'opposition ont eux-mêmes eu recours à l'achat de voix. La ministre de la Justice actuelle a salué la décision de la Cour constitutionnelle en déclarant que la justice a triomphé. Selon les résultats officiels de la Commission électorale centrale, Contracivil a remporté le scrutin avec 49,8% des suffrages, Arménie Forte 23,3%, l'Alliance Hayastan de Robert Kocharyan près de 10% et le parti de Gagik Tsaroukian crédité d'un peu moins de 4% des voix. L'opposition parlementaire arménienne saisit la Cour constitutionnelle pour contester la nouvelle loi électorale limitant le droit de vote des citoyens arméniens résidant à l'étranger. Adoptée en procédure d'urgence par la majorité de Nikol Pachinian, cette réforme prévoit que les citoyens n'ayant pas résidé au moins 2 ans en Arménie au cours des 2 dernières années ne pourront plus participer aux élections. Seules les personnes parties à l'étranger pour leurs études ou dans le cadre d'une mission officielle de l'État seront exemptées de cette règle. Le gouvernement justifie cette mesure par la volonté de prévenir les fraudes électorales et les achats de voix, après des accusations selon lesquelles les électeurs auraient été acheminés depuis la Russie lors des dernières élections législatives. Toutefois, les chiffres officiels ne font apparaître qu'une hausse limitée d'environ 3000 passages à la frontière par rapport à la même période de l'année précédente, ce qui alimente les critiques de l'opposition. Cette dernière estime que la véritable motivation du pouvoir est de réduire le nombre d'électeurs en vue d'un futur référendum sur la réforme de la Constitution. Plusieurs organisations de société civile partagent également ces inquiétudes et considèrent que cette loi porte une atteinte disproportionnée au droit de vote garanti par la Constitution arménienne. La Cour constitutionnelle devra désormais déterminer si cette réforme est conforme à la Constitution. Ce débat intervient alors que le gouvernement souhaite engager une révision de cette même Constitution. Un projet inscrit dans son programme et également présenté par l'Azerbaïdjan comme l'une des conditions de signature d'un futur traité de paix avec l'Arménie. Parallèlement, le Parlement a également adopté une autre réforme renforçant les sanctions pénales contre les infractions liées à la corruption électorale. Pour finir ce journal, une page sportive, la joueuse de tennis Alina Sharaeva, âgée de 24 ans, représentera désormais l'Arménie dans les compétitions internationales après avoir obtenu la nationalité arménienne. Classée 118e mondiale au classement WTA, elle devient ainsi la numéro 1 du tennis féminin arménien. Sharaeva a remporté cette année son premier tournoi WTA 125, le Dow Tennis Classic, et compte également 8 titres en simple et 6 en double avec le circuit ITF. Elle avait fait ses débuts sur le circuit WTA en 2019 lors de la Coupe du Kremlin. Ce changement intervient 2 ans après celui d'Ilena Avanessian, elle aussi née en Russie, qui avait choisi de défendre les couleurs de l'Arménie en 2024. Fin de ce journal, merci de nous avoir suivis.

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1: Bonjour, vous suivez le journal quotidien d'AIPFM. La Cour constitutionnelle arménienne a rejeté les recours déposés par les 6 formations d'opposition visant à annuler le résultat des élections législatives du 7 juin, confirmant ainsi la victoire du parti contracivil du Premier ministre arménien Nikol Pachinian. L'opposition dénonçait de nombreuses irrégularités, accusant les autorités de fraude lors du dépouillement, de pression sur des fonctionnaires et des membres de forces de sécurité pour voter en faveur du parti au pouvoir, ainsi que d'arrestation de militants et sympathisants pendant la campagne électorale et le jour du scrutin. L'Alliance Arménie Forte de Samvel Karapetyan avait également demandé à titre subsidiaire l'organisation d'un second tour face à Contracivil, une requête également rejetée par la Cour. Le gouvernement de Nikol Pachinian rejette fermement ces accusations et affirme au contraire que plusieurs partis d'opposition ont eux-mêmes eu recours à l'achat de voix. La ministre de la Justice actuelle a salué la décision de la Cour constitutionnelle en déclarant que la justice a triomphé. Selon les résultats officiels de la Commission électorale centrale, Contracivil a remporté le scrutin avec 49,8% des suffrages, Arménie Forte 23,3%, l'Alliance Hayastan de Robert Kocharyan près de 10% et le parti de Gagik Tsaroukian crédité d'un peu moins de 4% des voix. L'opposition parlementaire arménienne saisit la Cour constitutionnelle pour contester la nouvelle loi électorale limitant le droit de vote des citoyens arméniens résidant à l'étranger. Adoptée en procédure d'urgence par la majorité de Nikol Pachinian, cette réforme prévoit que les citoyens n'ayant pas résidé au moins 2 ans en Arménie au cours des 2 dernières années ne pourront plus participer aux élections. Seules les personnes parties à l'étranger pour leurs études ou dans le cadre d'une mission officielle de l'État seront exemptées de cette règle. Le gouvernement justifie cette mesure par la volonté de prévenir les fraudes électorales et les achats de voix, après des accusations selon lesquelles les électeurs auraient été acheminés depuis la Russie lors des dernières élections législatives. Toutefois, les chiffres officiels ne font apparaître qu'une hausse limitée d'environ 3000 passages à la frontière par rapport à la même période de l'année précédente, ce qui alimente les critiques de l'opposition. Cette dernière estime que la véritable motivation du pouvoir est de réduire le nombre d'électeurs en vue d'un futur référendum sur la réforme de la Constitution. Plusieurs organisations de société civile partagent également ces inquiétudes et considèrent que cette loi porte une atteinte disproportionnée au droit de vote garanti par la Constitution arménienne. La Cour constitutionnelle devra désormais déterminer si cette réforme est conforme à la Constitution. Ce débat intervient alors que le gouvernement souhaite engager une révision de cette même Constitution. Un projet inscrit dans son programme et également présenté par l'Azerbaïdjan comme l'une des conditions de signature d'un futur traité de paix avec l'Arménie. Parallèlement, le Parlement a également adopté une autre réforme renforçant les sanctions pénales contre les infractions liées à la corruption électorale. Pour finir ce journal, une page sportive, la joueuse de tennis Alina Sharaeva, âgée de 24 ans, représentera désormais l'Arménie dans les compétitions internationales après avoir obtenu la nationalité arménienne. Classée 118e mondiale au classement WTA, elle devient ainsi la numéro 1 du tennis féminin arménien. Sharaeva a remporté cette année son premier tournoi WTA 125, le Dow Tennis Classic, et compte également 8 titres en simple et 6 en double avec le circuit ITF. Elle avait fait ses débuts sur le circuit WTA en 2019 lors de la Coupe du Kremlin. Ce changement intervient 2 ans après celui d'Ilena Avanessian, elle aussi née en Russie, qui avait choisi de défendre les couleurs de l'Arménie en 2024. Fin de ce journal, merci de nous avoir suivis.

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1: À la cathédrale Sainte-Croix des Arméniens de Paris, le journaliste et écrivain Tigran Yegavian a présenté son ouvrage « Escale arménienne » dans une salle comble, une rencontre vivante autour de la diaspora, du journalisme, de la transmission, de la politique ou encore de la mémoire et du partage. Organisée par l'association Sainte-Croix des Arméniens catholiques dans une atmosphère de dialogue et de convivialité.
2: Depuis 2020, le monde arménien, l'Arménie, l'Artsakh bien sûr, la diaspora subissent un contexte d'effondrement. Alors cet effondrement, il est multiple. C'est un effondrement matériel, politique, c'est l'Artsakh, la perte de l'Artsakh, la perte du patrimoine matériel de l'Artsakh, la perte du patrimoine immatériel de l'Artsakh, mais c'est aussi un effondrement moral, c'est-à-dire la déliquescence de la classe politique arménienne en Arménie et en diaspora, et l'absence de remise en question des causes qui ont conduit à ces échecs. Et elles sont multiples et les responsabilités sont de très loin partagées. Elles ne sont pas le fait d'un camp contre l'autre, elles sont partagées et le fait est que nous avons manqué quelque chose, c'est-à-dire un examen critique. Je parlerai tout à l'heure de la diaspora, mais juste un mot sur l'Arménie. Le fait que quand l'Arménie a perdu militairement, diplomatiquement, politiquement, cette guerre, il y avait deux options sur la table. C'est-à-dire, soit on trouve un nouveau protecteur pour protéger l'Arménie. Ce protecteur, ça peut être la Russie, ça peut être les États-Unis, ça peut être l'Europe. Certains pensent que ça peut être la Turquie aussi, ça peut être l'Inde. Le protecteur étranger, c'est le paradigme de l'incapacité de se prendre collectivement en charge. C'est-à-dire que la pensée politique arménienne nous montre, par son histoire, qu'il y a toujours eu l'absence d'État. Et parce qu'il n'y a pas d'État depuis le Moyen-Âge, depuis la chute de la Cilicie, il y a eu un peu un État indépendant qui a duré 2 ans et demi en 1820, puis la période soviétique est une période de souveraineté, de pôle d'État sans souveraineté, et depuis 1991, un État qui n'est pas abouti, qui est un État qui n'est pas un État-nation, puisque cet État ne représente pas les intérêts de toute la nation. Donc cette difficulté de superposer l'État et la nation m'a toujours intéressé. Pourquoi il y a que 3 millions d'Arméniens en Arménie, alors qu'ils sont à peu près 8-9 millions dans le monde entier? Et pourquoi la politique d'intégration de la diaspora à la construction de l'État arménien n'a jamais fonctionné? Donc j'en reviens à la deuxième option, s'il n'y a pas de protecteur étranger, on peut imaginer que le salut de l'Arménie serait dans sa diaspora ou dans la diasporisation de l'État arménien, exemple d'Israël. Mais cet exemple-là, malheureusement, n'est pas pertinent, puisque l'État d'Israël est d'une construction diasporique, alors que l'État arménien ne l'est pas. Donc ça, c'est des sujets qui m'ont beaucoup travaillé. Et puis, j'en reviens donc à cette idée que le constat d'effondrement aussi concerne la diaspora, puisque pour reprendre cette citation très célèbre prononcée par le catholicos de la grande maison de Cilicie, Aram Ier, lors d'une conférence à Arménie Diaspora en 2017, si je ne dis pas de bêtises, c'était un an avant la révolution de velours, il avait dit quelque chose qui est encore d'actualité: la diaspora est épuisée, l'Arménie est vidée. La diaspora est épuisée, l'Arménie est vidée. Je répète, pourquoi? Parce que nous avons perdu le pire, on l'a oublié, c'est-à-dire au pire que je veux dire que l'Artsakh, c'est l'affaire d'1,5 million de forces vives de l'Arménie qui ont quitté le pays pour des raisons économiques, pour des raisons politiques, pour des raisons personnelles. Et ces gens-là qui sont aujourd'hui éparpillés dans la nouvelle diaspora arménienne, je dis bien la nouvelle par distinction de la diaspora post-1915, eh bien ils n'ont pas enrichi la diaspora, ils n'ont pas enrichi la nation arménienne par des structures, et ils ont pas contribué justement à ce que la diaspora se renforce collectivement, ce qui est extrêmement compréhensible compte tenu des clivages compte tenu des tensions permanentes ou des incompréhensions, des difficultés à se comprendre. Cette diaspora-là, elle a payé un prix fort puisque elle a accordé beaucoup d'intérêt à l'Arménie à partir de 1988, lorsque l'Arménie commençait à sortir du soviétisme et connaissait un printemps, c'est-à-dire un mouvement révolutionnaire aboutissant à deux choses, la libération de l'Artsakh et la chute du soviétisme. Ben, cette diaspora-là s'est concentrée, si vous voulez, sur l'Arménie. Elle a investi, mais ses investissements n'ont pas eu un impact escompté. Et puis, elle a sous-investi les structures de la diaspora. On est passé d'un modèle de diaspora sans État à un modèle de diaspora avec un État hybride, qui n'est pas vraiment un État-nation. Et donc, moi, ça m'a beaucoup intéressé d'observer un peu tout ça. Et c'est un peu le sujet de ma thèse que je suis en train d'entreprendre sous la direction du professeur Fabrice Balanche, que j'essaye de terminer au plus vite. Et tout cela, au fait, accompagne la rédaction ou le travail sur ce livre, qui est un livre... malheureusement, je n'ai pas ici pour le présenter, mais je ne l'ai pas physiquement en présentant, mais je vais en parler, bien sûr, qui est un livre, en fait, qui est un recueil de textes de 15 ans d'expérience journalistique en diaspora et en Arménie. Donc, le mot escale, pour moi, est une invitation à comprendre, la complexité du monde arménien, un monde arménien que jusqu'à maintenant on divisait en trois parties, Arménie, Artsakh, diaspora, et montrer que ce monde arménien en fait ressemble à un archipel dans un océan, avec chaque archipel, chaque îlot qui a ses propres problématiques, ses propres spécificités, et puis dans tout cet archipel, eh bien il faut trouver un dénominateur commun. Donc face à l'effondrement de la diaspora, l'effondrement de la diaspora qui est très faible et très divisé, comme le spectacle navrant de ce qui se passe aujourd'hui en France, mais dans d'autres communautés où il y aurait des gens qui cherchent des boucs émissaires, comme en Arménie, et donc au lieu de penser à des projets, de penser à un agenda, à une vision pour se renforcer, eh bien on retrouve malheureusement, et c'est commun aussi à ce que connaît la société, la classe politique française, un effondrement cognitif, c'est-à-dire un effondrement du savoir, mais aussi un effondrement du sens. C'est-à-dire que il y a une quête de sens de la part des jeunes générations qui ne veulent pas grandir avec le syndrome de la défaite. Et il y a chez certains acteurs communautaires une volonté d'avoir un pouvoir pour représenter cette communauté, et c'est un vrai souci aussi. Donc ce livre aussi se veut une invitation à penser la diaspora dans sa complexité et surtout à proposer un contre-modèle au modèle existant aujourd'hui, c'est-à-dire un modèle où l'ego qui l'emporte sur le collectif, et où c'est la quête de pouvoir local qui l'emporte sur la quête de sens. Donc le point commun, en fait, le dénominateur commun de ce livre, c'est je dois vous parler de la presse arménienne en diaspora. C'est important parce que tous ces textes-là ont été publiés dans la presse arménienne. Et la presse arménienne, elle constitue avec l'église et avec l'école la colonne vertébrale de la diaspora. C'est-à-dire, si vous enlevez la presse, si vous enlevez l'école, si vous enlevez l'église, il n'y a plus de diaspora traditionnelle, il n'y a plus d'architecture, il n'y a plus de fonds baptismaux, il n'y a plus de dénominateur commun. Pourquoi la presse est importante? Elle est très importante parce que, et ça c'est la génération, parce que les Arméniens c'est le peuple de l'écrit, c'est un peuple qui a toujours vécu dans l'incapacité de se retrouver dans les frontières d'un État-nation. C'est pas un hasard si les principaux pôles de la culture et de la presse arménienne se trouvent, à l'exception de Van à l'époque de Hliman Helig, ou quelques exemples de Chouchi, à l'extérieur des frontières du plateau arménien, Tiflis, Constantinople, et puis après, bon, Madras, le premier journal arménien fondé au XVIIIe siècle, Hayrenik, Boston, Harach, Paris, et je salue la présence de Madame Totoyan qui est parmi nous. La presse, c'est la gardienne de notre mémoire collective. Je répète, c'est la gardienne de notre mémoire collective. Et en situation diasporique, le lien à l'identité, surtout dans un contexte occidental, c'est-à-dire assimilationniste, le lien à l'identité est extrêmement vulnérable. Donc c'est cette presse qui est le lien précieux entre les Arméniens Donc, d'ailleurs, c'est pas un hasard si le premier magazine de langue française en Arménie, en France, pardon, Arménie en langue française, France Arménie avait intitulé comme sous-titre France Arménie, le lien précieux entre les Arméniens. Ce lien précieux, c'est la presse, parce que la presse, elle ne transmet pas uniquement de l'information. La presse, elle transmet des savoirs, elle transmet des émotions. Elle est un espace où les diasporiques peuvent exprimer leurs ressentis, mais aussi leur partager leur espérance dans des contextes de lutte politique où il y avait besoin de mobilisation pour pouvoir arriver à des objectifs très précis. C'était l'époque, rappelez-vous, les plus âgés d'entre nous, les années 70, la lutte armée, les premières manifestations pour la reconnaissance du génocide de 1915 au Parlement de Strasbourg en 87, 10 ans plus tard au Parlement français. Donc la presse, elle a joué un rôle de mobilisation. Je pense aussi aux radios qui sont aussi ce lien précieux. Aujourd'hui, la presse se porte extrêmement mal. Elle se porte très mal parce que c'est le reflet aussi d'une tendance de fond qui touche pas que les Arméniens, mais qui touche nos sociétés. C'est-à-dire que le lien à l'écrit s'est complètement détérioré au niveau du fait que les gens en fait vieillissent avec le produit, vieillissent avec le titre, mais ne transmettent pas le titre, ne transmettent pas donc le média. Donc j'en reviens à ce mot-clé, le mot transmission. Donc un média, un livre, un journal, c'est un média. Et quand on a reçu une transmission, ce qui est heureusement mon cas, eh bien nous avons la responsabilité de transmettre donc notre histoire. Et c'est pour ça que la presse est si importante. Moi, quand j'écris un article dans France Arménie, même si je sais qu'il va pas toucher un grand public, je suis content de le faire parce que, eh ben, cet article, il va finir dans les archives. Elle va être numérisée. Peut-être dans 50 ans, il y aura un historien de la diaspora qui va être content de trouver ces articles numérisés, comme le font nos amis de la Fondation Aram à Marseille, qui ont archivé, numérisé les archives de Haraj, d'Arménia, d'autres grands titres de la presse diasporique. Donc, un bon journaliste, qu'est-ce que c'est pour un bon journaliste arménien diaspora? Un bon journaliste diasporique, c'est quelqu'un qui doit, à mon sens, au moins maîtriser deux logiciels. Il doit maîtriser parfaitement la culture arménienne, l'histoire arménienne, la littérature arménienne. Il doit s'intéresser à la culture arménienne. Il doit connaître la langue arménienne. C'est plus qu'un plus, c'est fondamental. Et je vous dirai tout à l'heure pourquoi. Et il doit être parfaitement intégré en même temps dans son pays d'accueil. Il doit maîtriser la langue du pays d'accueil, la culture politique et journalistique de son pays d'accueil pour être vraiment quelqu'un de la diaspora. Donc, il doit être intégré dans deux réalités simultanément. Il doit être intégré dans deux récits. Un bon journaliste arménien diaspora, c'est quelqu'un qui est capable de traduire, en fait, l'émotion, de traduire la douleur aussi du monde arménien avec des mots audibles pour une oreille non arménienne. Donc, c'est ce que, en fait, quelque chose qui devrait être très, très facile pour les Arméniens, puisque les Arméniens, la diaspora, ben, c'est un peuple de médiateurs par excellence. C'est le peuple de la traduction. Je veux dire, il n'y a pas mieux traducteur qu'un Arménien, il n'y a pas mieux médiateur qu'un Arménien. Dans un contexte comme la France, un contexte de crispation identitaire, où vous avez l'effondrement du pacte républicain, vous avez la montée des fondamentalistes, du séparatisme islamique, le repli communautaire de la communauté juive en réaction à l'antisémitisme. Eh bien, les Arméniens qui ont une histoire avec le Moyen-Orient, qui ont une histoire d'amitié, voire de fraternité avec les Arabes d'Orient, qui les ont aidés après le génocide, ne peuvent pas tomber dans ce travers de d'islamophobie ou de racisme. Les Arméniens qui partagent en commun avec les Juifs la souffrance d'être un peuple stigmatisé par son appartenance ethnique et religieuse, ne peuvent pas forcément tomber dans l'antisémitisme parce qu'ils ont plus de l'amitié, ils ont une empathie. Donc les Arméniens sont précieux pour la France, ils sont précieux pour construire un nouveau récit et pour réparer. Donc j'en viens au deuxième mot-clé, j'ai parlé de transmission, là je vais faire réparation. Réparer les blessures de la France et enfin avoir un agenda en France. Aujourd'hui, force est de constater que nous sommes très, très, très, très, très peu à avoir cette conscience de la force qu'est la diaspora. Donc, j'en viens à cette expression que j'emprunte à mon ami, l'acteur et auteur Simon Abkarian. La diaspora, c'est un empire qui s'ignore. C'est un empire qui s'ignore parce que La force de la diaspora, ce n'est pas le fait que nous ayons seulement des communautés avec des personnalités qui ont brillé dans leur domaine respectif, c'est le fait que cette diaspora, en quelques années seulement, c'est-à-dire juste après le génocide, a très vite compris que pour survivre, il fallait des structures. Et ces structures-là, elles ont vu le jour sur un espace très très limité. C'est en moins de 10 ans que les principaux dirigeants de l'ancienne République arménienne 1918-20 ont construit des structures politiques, éducatives. Je pense à Maskaïn, qui a joué un rôle extrêmement important dans la culture et l'identité arménienne. Je pense à la Croix-Bleue, je pense aussi à d'autres associations partisanes appartenant à d'autres partis, comme l'association Tekeyan, des églises, bien sûr. Donc si vous regardez un petit peu l'évolution de la construction des premières églises, des premières écoles, des premières grandes structures, on est sur un laps de temps de moins de 10 ans. Par exemple, vous avez en France, Monseigneur Gilgolis Balakian, qui était un grand témoin et un grand rescapé du génocide de 1915 et un grand intellectuel. Eh bien, on lui doit quand même au moins une demi-dizaine d'églises en France. Il a fait un travail qui a été considérable, sauf qu'il n'a pas pu continuer sur les écoles. C'est pour ça qu'on a autant peu d'écoles en France, c'est qu'il y a un vrai problème. Donc, le mot qu'il faut retenir, c'est que cette génération-là, elle répare l'immédiat. Et aujourd'hui, on peut dire que ce que nous vivons dans le monde arménien est à peu près équivalent à la catastrophe de 1915, parce que c'est un effondrement extrêmement, extrêmement violent, dans lequel nous vivons la suite de 1915. C'est-à-dire que il y a un anéantissement physique et matériel, donc très concrètement le Kalizab, l'Arsar, le patrimoine de l'Arsar, mais il y a aussi un effondrement moral et spirituel et même une guerre psychologique qui est menée par les ennemis de la nation arménienne. Et cette guerre psychologique, vous la vivez tous les jours par ce sentiment de culpabilité, ce sentiment de recherche de bouc émissaire, et cette volonté donc de détruire plutôt que de créer des ponts, de créer des concords. Donc c'est, je crois, quelque chose qui n'est pas du hasard, mais qui accompagne un processus. Voilà, un processus qui commence. Je suis pas psychiatre, je suis pas ici pour faire la psychologie de comptoir, mais j'en ai parlé à des amis psychologues, psychiatres, qui m'ont dit oui, c'est sûr qu'à Bakou, à Ankara, il y a des gens qui pensent tous les jours comment affaiblir la diaspora, comment créer la dispersion, la division, comment alimenter les égos de quelqu'un par la corruption. Donc je ne vais pas ici pour donner des noms, et on est tous ici avec nos convictions, nos opinions, nos points de vue qui sont pas forcément convergents, mais il y a cette conviction, en tout cas en ce qui me concerne, que ce qui est en train de se passer contre la nation arménienne s'inscrit dans la poursuite d'un processus. Processus dont première étape, c'est l'anéantissement matériel. Deuxième étape, c'est l'anéantissement moral, spirituel. Maintenir l'Arménie dans un état de vassalité au nom d'une hypothétique paix à tout prix, mais aussi diviser au maximum la diaspora. Diviser la diaspora entre elles et creuser le fossé entre l'Arménie et la diaspora. Alors aujourd'hui, il y a dans la vie politique arménienne un débat qui n'est pas suffisamment creusé, mais qui est autour de l'idée de l'Arménie réelle. Donc c'est un débat qui a été porté par l'actuel Premier ministre, Nikol Pachinian, donc à peu près un an, dans la foulée donc des déclarations du président azerbaïdjanais Aliyev, qui disait que l'Arménie est un État fasciste et qu'il fallait dénazifier l'Arménie. Alors il s'est dit, c'est qui les fascistes, je comprends pas. Bon, regardez un petit peu, il y a un parti national, c'est le parti Tachnak Soutioun, donc on va détachnakiser l'Arménie. Alors c'est ce qu'il nous a dit à Paris quand il est venu nous voir. Et au passage, j'ai eu une altercation avec lui qui était pas très agréable, puisque c'était un dialogue de sourds où je lui expliquais, Ballon de Varsabed, nous, on est en diaspora, on est français, on a notre mémoire, on a notre histoire, on comprend vos problèmes, on comprend vos contraintes, on comprend que vous avez le couteau sous la gorge. S'il vous plaît, laissez-nous tranquille, laissez-nous faire ce que nous pensons bon pour nous, et nous, on vous promet, on va pas s'occuper de vos affaires. Mais ça, il a pas trop aimé. Donc il a dit non, mais c'est pas ça. Donc, parenthèse fermée, l'idée, c'est que il y a une volonté vraiment de monter une diaspora contre l'autre, et il y a une incapacité aussi à la diaspora de prendre conscience qu'elle a des ressources. Elle a des ressources, et c'est un petit peu le thème de mon livre, c'est-à-dire que dans mon livre, j'explore ces ressources qui sont des ressources humaines, c'est-à-dire des personnes, des gens qui pensent, des gens qui écrivent, des gens qui sont porteurs d'une tradition. Donc dans ce livre, il y a trois grandes parties. La première, c'est des récits de voyage qui concernent donc mon expérience de Constantinople, mon expérience de l'Arménie occidentale, où je montrais que très très enthousiaste, parce qu'à l'époque, c'était juste après la mort de Hrant'in, qu'il y avait encore un vent de liberté en Turquie. On pouvait s'exprimer librement, on pouvait voyager partout, on pouvait parler à peu près de tout sans être craint d'être assassiné. Alors, ça a duré jusqu'en 2013-2014. Eh bien, à cette époque-là, il y avait une conscience que eh bien, nous, les descendants de rescapés, non seulement nous étions en mesure de retrouver un petit peu de la terre de nos ancêtres, mais aussi nous étions très excités à l'idée que nous étions reconnus comme issus de cette terre. Donc il y avait une sorte de réparation, je dirais, très symbolique et très forte, où c'est un petit peu comme comme un Palestinien exilé qui revient à Gaza ou qui revient en Cisjordanie, et on reconnaît qu'effectivement, cette terre n'est peut-être pas à lui, mais lui, il vient de cette terre. Et le fait de reconnaître que effectivement, vous êtes d'ici, eh bien, c'est quelque chose qui s'inscrit dans une démarche de réparation. Et ça, c'est quelque chose qui, personnellement, a contribué à mon émancipation et surtout à ma culture arménienne. Parce que ma culture arménienne, ben, je ne la dois pas tellement à la France, mais je la dois surtout à l'expérience du Yalgir, de Constantinople, l'expérience de la Syrie et du Liban, où, effectivement, et j'en parle dans mes articles, des récits de voyage, où le fait que nous ayons des diasporas inscrites dans la continuité du modèle arméno-ottoman a permis de conserver un peu de la Cilicie. Si vous allez à Alep avant 2012, à Kessab, à Latakié, un petit peu à Beyrouth, bien sûr. Vous n'êtes pas au Liban, vous n'êtes pas en Syrie, dans ces communautés, vous êtes dans la Cilicie extraterritoriale que, malheureusement, elle a été fortement endommagée par les derniers conflits. Donc, tout cela, en fait, c'est la presse arménienne qui, à travers des articles, à travers des émotions, joue ce rôle de vecteur, ce rôle de transmission et ce rôle de réparation. L'autre idée aussi, l'autre approche, c'est que vous êtes un journaliste, vous êtes dans une démarche, donc je dirais, locale, donc vous informez la communauté, dans une démarche arménienne, parce que vous vous intéressez à l'Arménie, vous rendez compte de ce qui se passe en Arménie, c'est très très important de comprendre, et malheureusement, ce que j'ai pu observer, c'est qu'il y a un déficit de connaissances extrêmement fort sur la complexité de la société arménienne, sur les problématiques que rencontrent les Arméniens qui sont pas du tout les mêmes que les nôtres. Et cette prise de conscience, je ne la vois pas chez les dirigeants communautaires, je ne la vois pas chez ceux qui prétendent parler en faveur de l'Arménie ou défendre l'Arménie, mais qui se servent de l'Arménie comme un outil de légitimation et de reconnaissance. Donc ça, c'est quelque chose quand même qu'il faut avoir en tête d'esprit, déficit de connaissance, effondrement cognitif. Donc j'en viens à la suite, c'est puisque on doit informer l'Arménie, on est inscrit dans le paysage local. Il y a aussi une autre dimension qui est fondamentale, c'est la dimension transnationale. C'est-à-dire qu'on est une diaspora, eh bien, on n'est pas limité à la France. Notre horizon, c'est pas Valfortville, Décines, Villeurbanne et un petit peu le quartier de Beaumont. C'est un espace. Fubine, c'est un archipel. Et très peu sont les intellectuels arméniens des autres générations après le génocide, à part l'exception des intellectuels arméniens du Liban, qui, pour le coup, étaient bien insérés dans les réseaux transnationaux parce qu'ils travaillaient pour des projets d'école, des projets culturels, en partenariat avec d'autres intellectuels qui étaient aux États-Unis, peut-être un peu en Argentine, au Canada. Le Canada est un exemple intéressant aussi. Eh bien, ils ont une conscience transnationale, mais sans avoir vraiment cette conscience. Donc, si vous voulez vraiment penser la diaspora comme un empire, eh bien, il faut valoriser ces structures. Si vous voulez vraiment que l'Arménie aille mieux, il faut que la diaspora se porte mieux. Pendant très longtemps, on s'est dit une Arménie forte, une diaspora forte. Aujourd'hui, c'est Arménie faible, diaspora divisée, diaspora faible. Et puis, moi, j'ajouterais une chose. On disait souvent que le changement en diaspora viendrait de l'Arménie. Or, on voit que l'Arménie a adopté son chemin, que aujourd'hui, les coopérations avec l'Arménie sont très, très, très loin d'être des coopérations stratégiques. C'est encore beaucoup de philanthropie, un peu de culture, un peu de patrimoine, un peu d'humanitaire, mais c'est pas stratégique. Si vous comparez un petit peu ce que peut apporter la diaspora à l'Arménie et réciproquement, parce que ça a été le cas pendant très longtemps à l'époque soviétique, où l'Arménie apportait énormément via ses structures, le comité Spulk, qui était un vrai instrument de soft power, l'Arménie a fait énormément. Elle a apporté des livres, des écoles, des programmes culturels. Elle a accueilli plusieurs milliers d'étudiants boursiers de la diaspora en Arménie soviétique. Bah, ces gens-là, ils sont pas restés en Arménie, ils sont repartis en diaspora avec cette éducation, avec cette plus-value qui a contribué à renforcer leur conscience et aussi à réussir dans leur vie professionnelle. Aujourd'hui, force est de constater, c'est que, eh bien, l'Arménie est indépendante. On est très, très, très en dessous, si vous voulez, à quelques exceptions près. Je n'ai pas envie de caricaturer un petit peu. On est très, très en dessous de cette représentation. C'est-à-dire que l'Arménie n'apporte plus ce qu'elle peut à la diaspora, alors qu'elle aurait les moyens de le faire. Et le fossé s'est creusé. Il s'est creusé parce qu'il n'y a pas le même langage. Je ne parle pas de la langue. Il n'y a pas le même agenda. Et l'autre problème, bah, c'est que, encore une fois, la diaspora n'a pas pris conscience qu'elle est une entité avec son agenda, avec sa métaphysique. C'est quelque chose qui manque beaucoup. Et c'est l'écrivain de la diaspora, Veo Shagan, qui tenait beaucoup à ce que la diaspora puisse aussi exister comme un projet, comme une chance. Et malheureusement, il n'a pas abouti complètement à ce résultat. Alors, il y a d'autres intellectuels importants. Je pense à Marc Nichalian, qui travaille aussi beaucoup sur ces sujets. Je pense à Khatchik Tololian aux États-Unis, qui est un immense universitaire spécialiste de littérature comparée, qui lui défend l'idée que l'Arménie, c'est pas un État. Le peuple arménien, enfin, ce qui compte, c'est pas l'État arménien, c'est la transnation arménienne. La transnation, parce qu'on vit vraiment à cheval entre plusieurs réalités, plusieurs pays, et qu'il faut que cette transnation, elle existe. Et pour exister, eh bien, vous avez besoin d'intellectuels, vous avez besoin d'éducation, vous avez besoin aussi des forces vives de l'Église. Donc, j'en viens à ma autre partie. Donc, l'Église arménienne, aujourd'hui, donc l'Église arménienne apostolique et en moindre mesure l'Église arménienne catholique, en moindre mesure aussi l'Église arménienne évangélique, sont des structures transnationales. Elles sont à cheval entre l'Arménie et la diaspora. Elles jouent un rôle fondamental dans la transmission de la foi, aussi d'une certaine forme de mobilisation, mais ces structures-là aussi sont accusées d'une crise de sens, une crise de vocation. Il suffit de regarder un petit peu la crise des vocations dans des pays sécularisés. Regardez la France, il n'y a pas une seule vocation depuis toujours. Enfin, il n'y a pas un seul prêtre arménien apostolique qui soit né en France. On a peut-être des diacres, on n'a pas de vocation, on n'a pas de prêtre qui puisse accompagner ces changements. Aux États-Unis, je crois qu'on n'a qu'un seul évêque qui est né aux États-Unis. À Antelia, j'avais connu un prêtre arménien né au Canada qui est aujourd'hui à Boston. Mais c'est les gens qu'on peut compter sur les bouts de la main. C'est-à-dire que les prêtres arméniens à la diaspora, bah, ils sont pratiquement tous nés en Syrie, au Liban, un petit peu en Irak et à Constantinople. Vous enlevez, sauf que Alep est en train le terreau d'Alep est en train de s'assécher. La situation au Liban est extrêmement précaire. La question, c'est quid de la prochaine génération? Est-ce qu'on va faire venir des prêtres d'Arménie, comme c'est le cas aujourd'hui, qui ne comprennent pas forcément les enjeux, la complexité de la diaspora, et qui vont gérer l'Église comme une multinationale, c'est-à-dire avec une verticale du pouvoir, ce qui peut être dommageable pour la transmission de cette idée de transnation, mais aussi pour refléter donc cette diversité arménienne. Donc l'Église accuse aussi, je crois, un vrai problème par rapport à 2020, mais aussi à 1915, c'est qu'il n'y a pas déjà une production d'une théologie contextuelle. Alors qu'est-ce que c'est la théologie contextuelle? C'est une explication de ce qu'on vit à la lumière des textes sacrés. Une explication, en fait, comme il y a eu en Amérique latine, une théologie de la libération pour expliquer le climat sociopolitique de l'époque. Nous avons cruellement besoin en diaspora que que des théologiens, mais accompagne aussi un effort de réflexion sur quelles réponses apporter à plusieurs sujets. L'effondrement de l'Artsakh, le génocide, le dialogue arméno-turc, l'intégration en France, dans des pays sécularisés. Quelles réponses l'Église peut apporter pour que toute une génération qui est en quête de sens et qui ne veut pas grandir avec le syndrome de la défaite puisse se réarmer spirituellement, mais aussi intellectuellement. Donc on en est en fait à un moment un peu charnière où il y a un effondrement et c'est comme si on avait détruit une maison et on voit encore la fumée ne s'est pas dissipée, donc c'est comme si nous étions déboussolés. Et donc je rappelle encore une fois, les structures comme l'Église ont un rôle fondamental, une responsabilité très importante pour accompagner ces bouleversements, mais aussi anticiper ou même accompagner les mutations, c'est-à-dire que le centre de gravité du monde arménien, bah, il est maintenant en Occident, on n'est plus au Moyen-Orient depuis 30 ans, c'est un fait, il faut le prendre acte et il faut accompagner ces structures. Ça sous-entend que peut-être qu'un jour, la principale structure diasporique de l'église arménienne, qui n'est pas Etchmiadzin, mais Antelia, c'est-à-dire le catholicos Atsilissi, pense à déplacer son siège dans un pays occidental. C'est pas une hypothèse complètement utopique, c'est-à-dire accompagner les bouleversements du monde arménien et être là où il y a vraiment des ressources humaines. Quand moi je vais au Liban régulièrement, je suis toujours effaré par le déni. Le déni ou un déni, je dirais, ou alors on fait l'autruche. C'est-à-dire on reste encore là parce que c'est important, très bien. Mais le problème, c'est qu'il y a des structures, elles sont belles, elles sont importantes, elles sont historiques, mais il n'y a pas de ressources humaines. C'est-à-dire que les forces vives ne sont pas là. Donc l'idée, c'est de penser, quand on pense à la diaspora, c'est de penser comment faire coïncider ces structures avec les talents, avec les jeunes, les moins jeunes, qui sont porteurs d'un projet et qui sont surtout en attente, en quête de sens. Et ça, c'est des choses qu'il faut aborder dans les médias, mais aussi dans les débats. Les débats qui doivent venir. Aujourd'hui, on parle de réformer le CCAF. Il y a dans le sud de la France une tentative de saborder le CCAF pour se revendiquer plus légitimiste ou être plus proche de l'Arménie parce que le CCAF n'est pas assez pour l'Arménie. Mais je ne vois pas dans ces discussions, dans ces combats d'égo, l'ONU, c'est un projet. Où sont les projets ? Il n'y a pas de projet. Il y a juste des égos. Et c'est très dommageable parce que ça participe à ce que je crains le plus, c'est-à-dire non pas l'assimilation, mais la désaffiliation. La désaffiliation, c'est quand on dit je refuse, je ne me reconnais plus dans ces structures, je ne me reconnais plus de mon identité arménienne, eh bien, je décide d'abjurer, de me retirer parce que je n'ai pas ma place, parce que je ne me retrouve pas. Vous n'avez pas votre place parce que les structures ne sont pas en mesure d'apporter des changements, de suggérer en fait des plateformes où dans lesquelles on peut trouver sa place et on peut surtout s'épanouir. Donc encore une fois, s'il y a quelques mots clés qu'il faut retenir de cette rencontre aujourd'hui, c'est le mot transmission, c'est le mot libération. Libération non pas par la mémoire qui tue en fait, qui tue l'émancipation, mais par les connaissances. Libération par les connaissances pour justement s'épanouir et se réarmer. Et puis l'autre mot aussi, c'est le mot réparer, bien sûr, qui est lié à ça, réparation. Réparation, des actes de réparation, c'est-à-dire penser que c'est pas parce qu'on a perdu l'Artsakh que une page est définitivement tournée. Il faut investir massivement une diaspora forte, parce que la diaspora est une entité mouvante dans laquelle il y a le principal bassin de ressources humaines disponibles. Les ressources humaines en Arménie, elles sont très belles, mais elles sont insuffisantes. Il y a des gens extraordinaires en Arménie, on n'est pas là pour dénigrer l'Arménie, au contraire, on est là pour d'abord s'en penser qu'est-ce qui est utile. Alors, si on n'arrive pas à être utile en Arménie parce que la diaspora n'est pas la bienvenue, en tout cas la diaspora politisée, c'est-à-dire les Arméniens de France, eh bien, il faut penser à nous-mêmes. Penser à nous-mêmes, c'est déjà prendre soin de nous-mêmes. Et c'est quelque chose qui, malheureusement, n'est pas dans l'agenda. Prendre soin de soi, eh bien, c'est monter en puissance progressivement à travers la libération, une libération via des connaissances, et puis après, on pourra penser à politique. Donc c'est vraiment tout un changement de paradigme qui est en fait en train de se dessiner sous nos yeux dans un moment extrêmement charnière, c'est-à-dire l'époque post-2020.
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1: Bonjour, vous suivez le journal quotidien d'AIPFM. La Cour constitutionnelle arménienne a rejeté les recours déposés par les 6 formations d'opposition visant à annuler le résultat des élections législatives du 7 juin, confirmant ainsi la victoire du parti contrat civil du Premier ministre arménien Nikol Pachinian. L'opposition dénonçait de nombreuses irrégularités, accusant les autorités de fraude lors du dépouillement, de pression sur des fonctionnaires et des membres de forces de sécurité pour voter en faveur du parti au pouvoir, ainsi que d'arrestations de militants et sympathisants pendant la campagne électorale et le jour du scrutin. L'Alliance Arménie Forte de Samvel Karapetyan avait également demandé à titre subsidiaire l'organisation d'un second tour face à contrat civil, une requête également rejetée par la Cour. Le gouvernement de Nikol Pachinian rejette fermement ces accusations et affirme au contraire que plusieurs partis d'opposition ont eux-mêmes eu recours à l'achat de voix. La ministre de la Justice actuelle a salué la décision de la Cour constitutionnelle en déclarant que la justice a triomphé. Selon les résultats officiels de la Commission électorale centrale, Contrat civil a remporté le scrutin avec 49,8% des suffrages, Arménie forte 23,3%, l'Alliance Hayastan de Robert Kocharyan près de 10% et le parti de Gagik Tsaroukian crédité d'un peu moins de 4% des voix. L'opposition parlementaire arménienne saisit la Cour constitutionnelle pour contester la nouvelle loi électorale limitant le droit de vote des citoyens arméniens résidant à l'étranger. Adoptée en procédure d'urgence par la majorité de Nikol Pachinian, cette réforme prévoit que les citoyens n'ayant pas résidé au moins 2 ans en Arménie au cours des 2 dernières années ne pourront plus participer aux élections. Seules les personnes parties à l'étranger pour leurs études ou dans le cadre d'une mission officielle de l'État seront exemptées de cette règle. Le gouvernement justifie cette mesure par la volonté de prévenir les fraudes électorales et les achats de voix, après des accusations selon lesquelles les électeurs auraient été acheminés depuis la Russie lors des dernières élections législatives. Toutefois, les chiffres officiels ne font apparaître qu'une hausse limitée d'environ 3000 passages à la frontière par rapport à la même période de l'année précédente, ce qui alimente les critiques de l'opposition. Cette dernière estime que la véritable motivation du pouvoir est de réduire le nombre d'électeurs en vue d'un futur référendum sur la réforme de la Constitution. Plusieurs organisations de société civile partagent également ces inquiétudes et considèrent que cette loi porte une atteinte disproportionnée au droit de vote garanti par la Constitution arménienne. La Cour constitutionnelle devra désormais déterminer si cette réforme est conforme à la Constitution. Ce débat intervient alors que le gouvernement souhaite engager une révision de cette même Constitution. Un projet inscrit dans son programme et également présenté par l'Azerbaïdjan comme l'une des conditions de signature d'un futur traité de paix avec l'Arménie. Parallèlement, le Parlement a également adopté une autre réforme renforçant les sanctions pénales contre les infractions liées à la corruption électorale. Pour finir ce journal, une page sportive, la joueuse de tennis Alina Sharaeva, âgée de 24 ans, représentera désormais l'Arménie dans les compétitions internationales après avoir obtenu la nationalité arménienne. Classée 118e mondiale au classement WTA, elle devient ainsi la numéro 1 du tennis féminin arménien. Sharaeva a remporté cette année son premier tournoi WTA 125, le Dow Tennis Classic, et compte également 8 titres en simple et 6 en double avec le circuit ITF. Elle avait fait ses débuts sur le circuit WTA en 2019 lors de la Coupe du Kremlin. Ce changement intervient 2 ans après celui d'Ilena Avanessian, elle aussi née en Russie, qui avait choisi de défendre les couleurs de l'Arménie en 2024. Fin de ce journal, merci de nous avoir suivis.

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1: Bonjour, vous suivez le journal quotidien d'AIPFM. La Cour constitutionnelle arménienne a rejeté les recours déposés par les 6 formations d'opposition visant à annuler le résultat des élections législatives du 7 juin, confirmant ainsi la victoire du parti contracivil du Premier ministre arménien Nikol Pachinian. L'opposition dénonçait de nombreuses irrégularités, accusant les autorités de fraude lors du dépouillement, de pression sur des fonctionnaires et des membres de forces de sécurité pour voter en faveur du parti au pouvoir, ainsi que d'arrestations de militants et sympathisants pendant la campagne électorale et le jour du scrutin. L'Alliance Arménie Forte de Samvel Karapetyan avait également demandé à titre subsidiaire l'organisation d'un second tour face à Contracivil, une requête également rejetée par la Cour. Le gouvernement de Nikol Pachinian rejette fermement ces accusations et affirme au contraire que plusieurs partis d'opposition ont eux-mêmes eu recours à l'achat de voix. La ministre de la Justice actuelle a salué la décision de la Cour constitutionnelle en déclarant que la justice a triomphé. Selon les résultats officiels de la Commission électorale centrale, Contracivil a remporté le scrutin avec 49,8% des suffrages, Arménie Forte 23,3%, l'Alliance Hayastan de Robert Kocharyan près de 10% et le parti de Gagik Tsaroukian crédité d'un peu moins de 4% des voix. L'opposition parlementaire arménienne saisit la Cour constitutionnelle pour contester la nouvelle loi électorale limitant le droit de vote des citoyens arméniens résidant à l'étranger. Adoptée en procédure d'urgence par la majorité de Nikol Pachinian, cette réforme prévoit que les citoyens n'ayant pas résidé au moins 2 ans en Arménie au cours des 2 dernières années ne pourront plus participer aux élections. Seules les personnes parties à l'étranger pour leurs études ou dans le cadre d'une mission officielle de l'État seront exemptées de cette règle. Le gouvernement justifie cette mesure par la volonté de prévenir les fraudes électorales et les achats de voix, après des accusations selon lesquelles les électeurs auraient été acheminés depuis la Russie lors des dernières élections législatives. Toutefois, les chiffres officiels ne font apparaître qu'une hausse limitée d'environ 3000 passages à la frontière par rapport à la même période de l'année précédente, ce qui alimente les critiques de l'opposition. Cette dernière estime que la véritable motivation du pouvoir est de réduire le nombre d'électeurs en vue d'un futur référendum sur la réforme de la Constitution. Plusieurs organisations de société civile partagent également ces inquiétudes et considèrent que cette loi porte une atteinte disproportionnée au droit de vote garanti par la Constitution arménienne. La Cour constitutionnelle devra désormais déterminer si cette réforme est conforme à la Constitution. Ce débat intervient alors que le gouvernement souhaite engager une révision de cette même Constitution. Un projet inscrit dans son programme est également présenté par l'Azerbaïdjan comme l'une des conditions de signature d'un futur traité de paix avec l'Arménie. Parallèlement, le Parlement a également adopté une autre réforme renforçant les sanctions pénales contre les infractions liées à la corruption électorale. Pour finir ce journal, une page sportive, la joueuse de tennis Alina Sharaeva, âgée de 24 ans, représentera désormais l'Arménie dans les compétitions internationales après avoir obtenu la nationalité arménienne. Classée 118e mondiale au classement WTA, elle devient ainsi la numéro 1 du tennis féminin arménien. Sharaeva a remporté cette année son premier tournoi WTA 125, le Dow Tennis Classic, et compte également 8 titres en simple et 6 en double avec le circuit ITF. Elle avait fait ses débuts sur le circuit WTA en 2019 lors de la Coupe du Kremlin. Ce changement intervient 2 ans après celui d'Ilena Avanessian, elle aussi née en Russie, qui avait choisi de défendre les couleurs de l'Arménie en 2024. Fin de ce journal, merci de nous avoir suivis.
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1: À la cathédrale Sainte-Croix des Arméniens de Paris, le journaliste et écrivain Tigran Yegavian a présenté son ouvrage « Escale arménienne » dans une salle comble, une rencontre vivante autour de la diaspora, du journalisme, de la transmission, de la politique ou encore de la mémoire et du partage. Organisée par l'association Sainte-Croix des Arméniens catholiques dans une atmosphère de dialogue et de convivialité.
2: Depuis 2020, le monde arménien, l'Arménie, l'Artsar bien sûr, la diaspora subissent un contexte d'effondrement. Alors cet effondrement, il est multiple. C'est un effondrement matériel, politique, c'est l'Artsar, la perte de l'Artsar, la perte du patrimoine matériel de l'Artsar, la perte du patrimoine immatériel de l'Artsar, mais c'est aussi un effondrement moral, c'est-à-dire la déliquescence de la classe politique arménienne en Arménie et en diaspora, et l'absence de remise en question des causes qui ont conduit à ces échecs. Et elles sont multiples et les responsabilités sont de très loin partagées. Elles sont pas le fait d'un camp contre l'autre, elles sont partagées et le fait est que nous avons manqué quelque chose, c'est-à-dire un examen critique. Je parlerai tout à l'heure de la diaspora, mais juste un mot sur l'Arménie. Le fait que quand l'Arménie a perdu militairement, diplomatiquement, politiquement, cette guerre, il y avait deux options sur la table. C'est-à-dire, soit on trouve un nouveau protecteur pour protéger l'Arménie. Ce protecteur, ça peut être la Russie, ça peut être les États-Unis, ça peut être l'Europe. Certains pensent que ça peut être la Turquie aussi, ça peut être l'Inde. Le protecteur étranger, c'est le paradigme de l'incapacité de se prendre collectivement en charge. C'est-à-dire que la pensée politique arménienne nous montre, par son histoire, que il y a toujours eu l'absence de d'État. Et parce qu'il n'y a pas d'État depuis le Moyen-Âge, depuis la chute de la Cilicie, il y a eu un peu un État indépendant qui a duré 2 ans et demi en 1820, puis la période soviétique est une période de souveraineté, de pôle d'État sans souveraineté, et depuis 91, un État qui n'est pas abouti, qui est un État qui n'est pas un État-nation, puisque cet État ne représente pas les intérêts de toute la nation. Donc, cette difficulté de superposer l'État et la nation m'a toujours intéressé. Pourquoi il y a que 3 millions d'Arméniens en Arménie, alors qu'ils sont à peu près 8, 9 millions dans le monde entier? Et pourquoi la politique d'intégration de la diaspora à la construction de l'État arménien n'a jamais fonctionné? Donc, j'en reviens à la deuxième option, s'il n'y a pas de protecteur étranger, on peut imaginer que le salut de l'Arménie serait dans sa diaspora ou dans la diasporisation de l'État arménien, exemple d'Israël. Mais cet exemple-là, malheureusement, n'est pas pertinent, puisque l'État d'Israël est d'une construction diasporique, alors que l'État arménien ne l'est pas. Donc ça, c'est des sujets qui m'ont beaucoup travaillé. Et puis, j'en reviens donc à cette idée que le constat d'effondrement aussi concerne la diaspora, puisque, pour reprendre cette citation très célèbre prononcée par le catholicos de la grande maison de Cilicie, Aram Ier, lors d'une conférence à Arménie Diaspora en 2017, si je ne dis pas de bêtises, c'était un an avant la révolution de velours, il avait dit quelque chose qui est encore d'actualité: la diaspora est épuisée, l'Arménie est vidée. La diaspora est épuisée, l'Arménie vidée. Je répète. Pourquoi? Parce que nous avons perdu le pire, on l'a oublié, c'est-à-dire le pire que l'Artsar, c'est l'affaire de 1,5 million de forces vives de l'Arménie qui ont quitté le pays pour des raisons économiques, pour des raisons politiques, pour des raisons personnelles. Et ces gens-là qui sont aujourd'hui éparpillés dans la nouvelle diaspora arménienne, je dis bien la nouvelle par distinction de la diaspora post-1915, eh bien, ils n'ont pas enrichi la diaspora, ils n'ont pas enrichi la nation arménienne par des structures, et ils ont pas contribué justement à ce que la diaspora se renforce collectivement, ce qui est extrêmement compréhensible compte tenu des clivages, compte tenu des tensions permanentes ou des incompréhensions, des difficultés à se comprendre.

elle a sous-investi les structures de la diaspora. On est passé d'un modèle de diaspora sans État à un modèle de diaspora avec un État hybride, qui n'est pas vraiment un État-nation. Et donc, moi, ça m'a beaucoup intéressé d'observer un peu tout ça. Et c'est un peu le sujet de ma thèse que je suis en train d'entreprendre sous la direction du professeur Fabrice Ballanche, que j'essaye de terminer au plus vite. Et tout cela, au fait, accompagne la rédaction ou le travail sur ce livre, qui est un livre... donc malheureusement, je ne l'ai pas ici pour le présenter, mais enfin, je ne l'ai pas physiquement en concert, mais je vais en parler, bien sûr, qui est un livre, en fait, qui est un recueil de textes de 15 ans d'expérience journalistique en diaspora et en Arménie. Donc, le mot escale, pour moi, est une invitation à comprendre, un, la complexité du monde arménien, un monde arménien que, jusqu'à maintenant, on divisait en trois parties, Arménie, Artsakh, Diaspora, et montrer que ce monde arménien, en fait, ressemble à un archipel dans un océan, avec chaque archipel, chaque îlot, qui a ses propres problématiques, ses propres spécificités, et puis, dans tout cet archipel, eh bien, il faut trouver un dénominateur commun. Donc, face à l'effondrement de la diaspora, l'effondrement de la diaspora qui est très faible et très divisé, comme le spectacle navrant de ce qui se passe aujourd'hui en France, mais dans d'autres communautés où il y aurait des gens qui cherchent des boucs émissaires, comme en Arménie, et donc au lieu de penser à des projets, de penser à un agenda, à une vision pour se renforcer, eh bien, on retrouve malheureusement, et c'est commun aussi à ce que connaît la société, la classe politique française, un effondrement cognitif, c'est-à-dire un effondrement du savoir, mais aussi un effondrement du sens. C'est-à-dire que il y a une quête de sens de la part des jeunes générations qui ne veulent pas grandir avec le syndrome de la défaite. Et il y a chez certains acteurs communautaires une volonté d'avoir un pouvoir pour représenter cette communauté, et c'est un vrai souci aussi. Donc, ce livre aussi se veut une invitation à penser la diaspora dans sa complexité et surtout à proposer un contre-modèle au modèle existant aujourd'hui, c'est-à-dire un modèle où c'est l'ego qui l'emporte sur le collectif et où c'est, je dirais, la quête de pouvoir local qui l'emporte sur la quête de sens. Donc, le point commun, en fait, le dénominateur commun de ce livre, c'est je voudrais vous parler de la presse arménienne en diaspora. C'est important parce que tous ces textes-là ont été publiés dans la presse arménienne. Et la presse arménienne, elle constitue avec l'église et avec l'école la colonne vertébrale de la diaspora. C'est-à-dire, si vous enlevez la presse, si vous enlevez l'école, si vous enlevez l'église, il n'y a plus de diaspora traditionnelle, il n'y a plus d'architecture, il n'y a plus de fonds baptismaux, il n'y a plus de dénominateur commun. Pourquoi la presse est importante? Elle est très importante parce que, et ça c'est la génération, parce que les Arméniens c'est le peuple de l'écrit, c'est un peuple qui a toujours vécu dans l'incapacité de se retrouver dans les frontières d'un État-nation. C'est pas un hasard si les principaux pôles de la culture et de la presse arménienne se trouvent à l'exception de Van à l'époque de Hliman Helig ou quelques exemples de Chouchi, ou à l'extérieur des frontières du plateau arménien, Tiflis, Constantinople, et puis après bon, Madras, le premier journal arménien fondé au XVIIIe siècle, Hayrenik, Boston, Harach, Paris, et je salue la présence de Madame Totoyan qui est parmi nous. La presse, c'est la gardienne de notre mémoire collective. Je répète, c'est la gardienne de notre mémoire collective. Et en situation diasporique, le lien à l'identité, surtout dans un contexte occidental, c'est-à-dire assimilationniste, le lien à l'identité est extrêmement vulnérable. Donc c'est cette presse qui est le lien précieux entre les Arméniens. Donc d'ailleurs, c'est pas un hasard si le premier magazine de langue française arménien en langue française, France-Arménie, avait intitulé comme sous-titre France-Arménie, le lien précieux entre les Arméniens. Ce lien précieux, c'est la presse, parce que la presse, elle ne transmet pas uniquement de l'information. La presse, elle transmet des savoirs, elle transmet des émotions. Elle est un espace où les diasporiques peuvent exprimer leurs ressentis, mais aussi leur partager leur espérance dans des contextes de lutte politique où il y avait besoin de mobilisation pour pouvoir arriver à des objectifs très précis. C'était l'époque, rappelez-vous, les

plus âgés d'entre nous, les années 70, la lutte armée, les premières manifestations pour la reconnaissance du génocide de 1915 au Parlement de Strasbourg en 87, 10 ans plus tard au Parlement français. Donc la presse, elle a joué un rôle de mobilisation. Je pense aussi aux radios qui sont aussi ce lien précieux. Aujourd'hui, la presse se porte extrêmement mal. Elle se porte très, très mal parce que c'est le reflet aussi d'une tendance de fond qui touche pas que les Arméniens, mais qui touche nos sociétés, c'est-à-dire que le lien à l'écrit s'est complètement détérioré au niveau du fait que les gens en fait vieillissent avec le produit, vieillissent avec le titre, mais ne transmettent pas le titre, ne transmettent pas donc le média. Donc j'en reviens à ce mot-clé, le mot transmission. Donc un média, un livre, un journal, c'est un média. Et quand on a reçu une transmission, ce qui est heureusement mon cas, eh bien nous avons la responsabilité de transmettre donc notre histoire. Et c'est pour ça que la presse est si importante. Moi, quand j'écris un article dans France Arménie, même si je sais qu'il va pas toucher un grand public, je suis content de le faire parce que eh bien cet article, il va finir dans les archives, elle va être numérisée. Peut-être dans 50 ans, il y aura un historien de la diaspora qui va être content de trouver ces articles numérisés, comme le font nos amis de la Fondation Aram à Marseille, qui ont archivé, numérisé les archives de Haraj, d'Arménia, d'autres grands titres de la presse diasporique. Donc, un bon journaliste, qu'est-ce que c'est pour un bon journaliste arménien diaspora? Un bon journaliste diasporique, c'est quelqu'un qui doit, à mon sens, au moins maîtriser deux logiciels. Il doit maîtriser parfaitement la culture arménienne, l'histoire arménienne, la littérature arménienne, doit s'intéresser à la culture arménienne, il doit connaître la langue arménienne. C'est plus qu'un plus, c'est fondamental, et je vous dirai tout à l'heure pourquoi. Et il doit être parfaitement intégré en même temps dans son pays d'accueil. Il doit maîtriser la langue du pays d'accueil, la culture politique et journalistique de son pays d'accueil pour être vraiment quelqu'un de la diaspora. Et donc, il doit être intégré dans deux réalités simultanément. Il doit être intégré dans deux récits. Un bon journaliste arménien diaspora, c'est quelqu'un qui est capable de traduire en fait l'émotion, de traduire la douleur aussi du monde arménien avec des mots audibles pour une oreille non arménienne. Donc c'est ce que, en fait, quelque chose qui devrait être très très facile pour les Arméniens, puisque les Arméniens, la diaspora, ben, c'est un peuple de médiateurs par excellence. C'est le peuple de la traduction. Je veux dire, il n'y a pas mieux traducteur qu'un Arménien, il n'y a pas mieux médiateur qu'un Arménien. Dans un contexte comme la France, un contexte de crispation identitaire, où vous avez l'effondrement du pacte républicain, vous avez la montée des fondamentalistes, du séparatisme islamique, le repli communautaire de la communauté juive en réaction à l'antisémitisme. Eh bien, les Arméniens qui ont une histoire avec le Moyen-Orient, qui ont une histoire d'amitié, voire de fraternité avec les Arabes d'Orient, qui les ont aidés après le génocide, ne peuvent pas, je veux dire, tomber dans ce travers de d'islamophobie ou de racisme. Les Arméniens qui partagent en commun avec les Juifs la souffrance d'être un peuple stigmatisé par son appartenance ethnique et religieuse ne peuvent pas forcément tomber dans l'antisémitisme parce qu'ils ont plus de l'amitié, ils ont une empathie. Donc les Arméniens sont précieux pour la France, ils sont précieux pour construire un nouveau récit et pour réparer. Donc j'en viens au deuxième mot-clé, j'ai parlé de transmission, là je vais faire réparation. Réparer les blessures de la France et enfin avoir un agenda en France. Aujourd'hui, force est de constater que nous sommes très très très très très peu à avoir cette conscience de la force qu'est la diaspora. Donc j'en viens à cette expression que j'emprunte à mon ami l'acteur et auteur Simon Abkarian, la diaspora c'est un empire qui s'ignore. C'est un empire qui s'ignore parce que la force de la diaspora, ce n'est pas le fait que nous ayons seulement des communautés avec des personnalités qui ont brillé dans leur domaine respectif, c'est le fait que cette diaspora, en quelques années seulement, c'est-à-dire juste après le génocide, a très vite compris que pour survivre, il fallait des structures. Et ces structures-là, elles ont vu le jour sur un espace très très limité. C'est en moins de 10 ans que les principaux dirigeants de l'ancienne République arménienne 1918-20 ont construit des structures politiques, éducatives. Je pense à Maskaïn, qui a joué un rôle extrêmement important dans la culture et l'identité arménienne. Je pense à la Croix-Bleue, je pense aussi à d'autres associations
partisans appartenant à d'autres partis, comme ce sont les Kayans, des églises, bien sûr. Donc si vous regardez un petit peu l'évolution de la construction des premières églises, des premières écoles, des premières grandes structures, on est sur un laps de temps de moins de 10 ans. Par exemple, vous avez en France, Monseigneur Gilgolis Palakian, qui était un grand témoin, un grand rescapé du génocide de 1915 et un grand intellectuel, eh bien, on lui doit quand même au moins une dizaine d'églises en France. Il a fait un travail qui a été considérable, sauf qu'il n'a pas pu continuer sur les écoles. C'est pour ça qu'on a autant peu d'écoles en France, c'est qu'il y a un vrai problème. Donc, le mot qu'il faut retenir, c'est que cette génération-là, elle répare l'immédiat. Et aujourd'hui, on peut dire que ce que nous vivons dans le monde arménien est à peu près équivalent à la catastrophe de 1915, parce que c'est un effondrement extrêmement, extrêmement violent, dans lequel nous vivons la suite de 1915. C'est-à-dire que il y a, un anéantissement physique et matériel, donc très concrètement, le Kalizab, l'Arsar, le patrimoine de l'Arsar, mais il y a aussi un effondrement moral et spirituel, et je dirais même une guerre psychologique qui est menée par les ennemis de la nation arménienne. Et cette guerre psychologique, vous la vivez tous les jours par ce sentiment de culpabilité, ce sentiment de recherche de bouc émissaire et cette volonté donc de détruire plutôt que de créer des ponts, de créer des concords. Donc c'est, je crois, quelque chose qui n'est pas du hasard, mais qui accompagne un processus. Voilà, un processus qui commence. Je suis pas psychiatre, je suis pas ici pour faire la psychologie de comptoir, mais j'en ai parlé à des amis psychologues, psychiatres, qui m'ont dit oui, c'est sûr que à Bakou, Ankara, il y a des gens qui pensent tous les jours comment affaiblir la diaspora, comment créer la dispersion, la division, comment alimenter les égos de quelqu'un par la corruption. Donc je suis pas ici pour donner des noms, et on est tous ici avec nos convictions, nos opinions, nos points de vue qui sont pas forcément convergents, mais il y a cette conviction, en tout cas en ce qui me concerne, que ce qui est en train de se passer contre la nation arménienne s'inscrit dans la poursuite d'un processus. Processus dont première étape, c'est l'anéantissement matériel. Deuxième étape, c'est l'anéantissement moral, spirituel. Maintenir l'Arménie dans un état de vassalité au nom d'une hypothétique paix à tout prix, mais aussi diviser au maximum la diaspora. Diviser la diaspora entre elles et creuser le fossé entre l'Arménie et la diaspora. Alors aujourd'hui, il y a dans la vie politique arménienne un débat qui n'est pas suffisamment creusé, mais qui est autour de l'idée de l'Arménie réelle. Donc c'est un débat qui a été porté par l'actuel Premier ministre, Nicole Pachinian, donc à peu près un an, dans la foulée donc des déclarations du président azerbaïdjanais Aliyev, qui disait que l'Arménie est un État fasciste et qu'il fallait dénazifier l'Arménie. Alors il s'est dit, c'est qui les fascistes? Je comprends pas. Bon, on va regarder un petit peu. Bah oui, il y a un parti national, c'est le parti Tachnak Soutioun. Donc on va détachnakiser l'Arménie. Alors c'est ce qu'il nous a dit à Paris quand il est venu nous voir. Et au passage, j'ai eu une altercation avec lui qui était pas très agréable, puisque c'était un dialogue de sourds où je lui expliquais, Ballon de Varsabed, nous, on est en diaspora, on est français, on a notre mémoire, on a notre histoire, on comprend vos problèmes, on comprend vos contraintes, on comprend que vous avez le couteau sous la gorge. S'il vous plaît, laissez-nous tranquille, laissez-nous faire ce que nous pensons bon pour nous. Et nous, on vous promet, on va pas s'occuper de vos affaires. Mais ça, il a pas trop aimé. Donc il a dit non, mais c'est pas ça. Donc, parenthèse fermée, l'idée, c'est que il y a une volonté vraiment de monter une diaspora contre l'autre, et il y a une incapacité aussi à la diaspora de prendre conscience qu'elle a des ressources. Elle a des ressources, et c'est un petit peu le thème de mon livre, c'est-à-dire que dans mon livre, j'explore ces ressources qui sont des ressources humaines, c'est-à-dire des personnes, des gens qui pensent, des gens qui écrivent, des gens qui sont porteurs d'une tradition. Donc dans ce livre, il y a trois grandes parties. La première, c'est des récits de voyage qui concernent donc mon expérience de Constantinople, mon expérience de l'Arménie occidentale, où je montrais que très très enthousiaste, parce qu'à l'époque c'était juste après la mort de Hrant Dink, il y avait encore un vent de liberté en Turquie, on pouvait s'exprimer librement, on pouvait voyager partout, on pouvait parler à peu près de tout sans être craint d'être assassiné. Ça a duré jusqu'en 2013-2014. Bien à cette époque-là, il y avait une conscience que nous, les descendants de rescapés, non seulement nous étions en mesure de retrouver un petit peu de la terre de nos ancêtres, mais aussi nous étions très excités à l'idée que nous étions reconnus comme
issu de cette terre. Donc il y avait une sorte de réparation, je dirais, très symbolique et très forte, où c'est un petit peu comme comme les un Palestinien exilé qui revient à Gaza ou qui revient en Cisjordanie et on reconnaît que effectivement cette terre n'est peut-être pas de à lui, mais lui il vient de cette terre. Et le fait de reconnaître que effectivement vous êtes d'ici, eh ben c'est quelque chose qui s'inscrit dans une démarche de réparation. Et ça, c'est quelque chose qui personnellement a contribué à mon émancipation et surtout à ma culture arménienne, parce que ma culture arménienne, ben je ne la dois pas tellement à la France, mais je la dois surtout à l'expérience du Yalgiv de Constantinople, l'expérience de la Syrie et du Liban, où effectivement, et j'en parle dans mes articles, des récits de voyage, où le fait que nous ayons des diasporas inscrites dans la continuité du modèle arméno-ottoman a permis de conserver un peu de la cilicie. Si vous allez à Alep avant 2012, à Kessab, à Latakié, un petit peu à Beyrouth, bien sûr, vous n'êtes pas au Liban, vous n'êtes pas en Syrie, dans ces communautés, vous êtes dans la cilicie extraterritoriale que, malheureusement, elle a été fortement endommagée par les derniers conflits. Donc, tout cela, en fait, c'est la presse arménienne qui, à travers des articles, à travers des émotions, joue ce rôle de vecteur, ce rôle de transmission et ce rôle de réparation. L'autre idée aussi, l'autre approche, c'est que vous êtes un journaliste, vous êtes dans une démarche, donc je dirais, locale, donc vous informez la communauté, dans une démarche arménienne, parce que vous vous intéressez à l'Arménie, vous rendez compte de ce qui se passe en Arménie, c'est très très important de comprendre, et malheureusement, ce que j'ai pu observer, c'est qu'il y a un déficit de connaissances extrêmement fort sur la complexité de la société arménienne, sur les problématiques que rencontrent les Arméniens qui sont pas du tout les mêmes que les nôtres. Et cette prise de conscience, je ne la vois pas chez les dirigeants communautaires, je ne la vois pas chez ceux qui prétendent parler en faveur de l'Arménie ou défendre l'Arménie, mais qui se servent de l'Arménie comme un outil de légitimation et de reconnaissance. Donc ça, c'est quelque chose quand même qu'il faut avoir en tête d'esprit, déficit de connaissances, effondrement cognitif. Donc j'en viens à la suite, c'est puisque on doit former de l'Arménie, on est inscrit dans le paysage local. Il y a aussi une autre dimension qui est fondamentale, c'est la dimension transnationale. C'est-à-dire qu'on est une diaspora, eh bien, on n'est pas limité à la France. Notre horizon, c'est pas Valfortville, Décines, Villeurbanne et un petit peu le quartier de Beaumont. C'est un espace. Fubil, c'est un archipel. Et très peu sont les intellectuels arméniens des autres générations après le génocide, à part l'exception des intellectuels arméniens du Liban qui, pour le coup, étaient bien insérés dans les réseaux transnationaux parce qu'ils travaillaient pour des projets d'école, des projets culturels en partenariat avec d'autres intellectuels qui étaient aux États-Unis, peut-être un peu en Argentine, au Canada. Canada est un exemple intéressant aussi. Eh bien, ils ont une conscience transnationale, mais sans avoir vraiment cette conscience. Donc, si vous voulez vraiment penser la diaspora comme un empire, eh bien, il faut valoriser ces structures. Si vous voulez vraiment que l'Arménie aille mieux, il faut que la diaspora se porte mieux. Pendant très longtemps, on s'est dit une Arménie forte, une diaspora forte. Aujourd'hui, c'est Arménie faible, diaspora divisée, diaspora faible. Et puis, moi, j'ajouterais une chose. On disait souvent que le changement en diaspora viendrait de l'Arménie. Or, on voit que l'Arménie a adopté son chemin, que aujourd'hui, les coopérations avec l'Arménie sont très, très, très loin d'être des coopérations stratégiques. C'est encore beaucoup de philanthropie, un peu de culture, un peu de patrimoine, un peu d'humanitaire, mais c'est pas stratégique. Si vous comparez un petit peu ce que peut apporter la diaspora à l'Arménie et réciproquement, parce que ça a été le cas pendant très longtemps à l'époque soviétique, où l'Arménie apportait énormément via ses structures, le comité Spulk, qui était un vrai instrument de soft power, l'Arménie a fait énormément. Elle a apporté des livres, des écoles, des programmes culturels. Elle a accueilli plusieurs milliers d'étudiants boursiers de la diaspora en Arménie soviétique. Bah, ces gens-là, ils sont pas restés en Arménie, ils sont repartis en diaspora avec cette éducation, avec cette plus-value qui a contribué à renforcer leur conscience et aussi à réussir dans leur vie professionnelle. Aujourd'hui, force est de constater, c'est que, eh bien, l'Arménie est indépendante. On est très, très, très en dessous, si vous voulez, à quelques exceptions près. Je n'ai pas envie de caricaturer un petit peu, mais très très en dessous de cette représentation. C'est-à-dire que l'Arménie n'apporte plus ce qu'elle peut à la diaspora, mais alors qu'elle aurait les moyens de le faire.
Et le fossé s'est creusé. Il s'est creusé parce qu'il n'y a pas le même langage, je ne parle pas de la langue, il n'y a pas le même agenda. Et l'autre problème, bah, c'est que, encore une fois, la diaspora n'a pas pris conscience qu'elle est une entité avec son, son agenda, avec son, sa métaphysique. C'est quelque chose qui manque beaucoup. Et c'est l'écrivain de la diaspora, Véo Chagan, qui tenait beaucoup à ce que la diaspora puisse aussi exister comme un projet, comme une chance. Et malheureusement, il n'a pas abouti complètement à cette, à ce résultat. Alors, il a d'autres intellectuels importants. Je pense à Marc Nichalian, qui travaille aussi beaucoup sur ces sujets. Je pense à Khatchik Tololian aux États-Unis, qui est un immense universitaire spécialiste de littérature comparée, qui lui défend l'idée que l'Arménie, c'est pas un État, le peuple arménien, enfin, ce qui compte, c'est pas l'État arménien, c'est la transnation arménienne, la transnation, parce qu'on vit vraiment à cheval entre plusieurs réalités, plusieurs pays, et qu'il faut que cette transnation, elle existe. Et pour exister, eh bien, vous avez besoin de, d'intellectuels, vous avez besoin d'éducation, vous avez besoin aussi des forces vives de l'Église. Donc j'en viens à ma autre partie, donc l'Église arménienne aujourd'hui, donc l'Église apostolique et en moindre mesure l'Église catholique, en moindre mesure aussi l'Église évangélique, sont des structures transnationales. Elles sont à cheval entre l'Arménie et la diaspora. Elles jouent un rôle fondamental dans la transmission de la foi, de aussi d'une certaine forme de mobilisation, mais ces structures-là aussi sont accusées d'une crise, une crise de sens, une crise de vocation. Il suffit de regarder un petit peu la crise des vocations dans des pays sécularisés. Regardez la France, il n'y a pas une seule vocation depuis toujours. Enfin, il n'y a pas un seul prêtre arménien apostolique qui soit né en France. On a peut-être des diacres, on n'a pas de vocation, on n'a pas de prêtre qui puisse accompagner ces changements. Aux États-Unis, je crois qu'on n'a qu'un seul évêque qui est né aux États-Unis. À Antelia, j'avais connu un prêtre arménien né au Canada qui est aujourd'hui à Boston, mais c'est des gens qu'on peut compter sur les bouts de la main. C'est-à-dire que les prêtres arméniens de la diaspora, bah, ils sont pratiquement tous nés en Syrie, au Liban, un petit peu en Irak et à Constantinople. Vous enlevez, sauf que Alep est en train de se, le terreau d'Alep est en train de s'assécher. La situation au Liban est extrêmement précaire. La question, c'est quid de la prochaine génération? Est-ce qu'on va faire venir des prêtres d'Arménie, comme c'est le cas aujourd'hui, qui ne comprennent pas forcément les enjeux, la complexité de la diaspora, et qui vont gérer l'Église comme une multinationale, c'est-à-dire avec une verticale du pouvoir, ce qui peut être dommageable pour la transmission de cette idée de transnation, mais aussi pour refléter donc cette diversité arménienne. Donc l'Église accuse aussi, je crois, un vrai problème par rapport à 2020, mais aussi à 1915, c'est qu'il n'y a pas déjà une production d'une théologie contextuelle. Alors qu'est-ce que c'est la théologie contextuelle ? C'est une explication de ce qu'on vit à la lumière des textes sacrés. Une explication, en fait, comme il y a eu en Amérique latine, une théologie de la libération pour expliquer le climat sociopolitique de l'époque. Nous avons cruellement besoin en diaspora que que des théologiens, mais accompagne aussi un effort de réflexion sur quelle réponse apporter à plusieurs sujets. L'effondrement de l'Artsakh, le génocide, le dialogue arméno-turc, l'intégration en France, dans des pays sécularisés. Quelle réponse l'Église peut apporter pour que toute une génération qui est en quête de sens et qui ne veut pas grandir avec le syndrome de la défaite puisse se réarmer spirituellement, mais aussi intellectuellement. Donc on en est en fait à un moment un peu charnière où il y a un effondrement et c'est comme si on avait détruit une maison et on voit encore, la fumée ne s'est pas dissipée. Donc c'est comme si nous étions déboussolés. Et donc je rappelle encore une fois, les structures comme l'Église ont un rôle fondamental, une responsabilité très importante pour accompagner ces bouleversements, mais aussi anticiper ou même accompagner les mutations, c'est-à-dire que le centre de gravité du monde arménien, bah, il est maintenant en Occident, on n'est plus au Moyen-Orient depuis 30 ans, c'est un fait, il faut le prendre acte, et il faut accompagner ces structures. Ça sous-entend que, peut-être qu'un jour, la principale structure...

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1: Bonjour et bienvenue à l'émission Au fil des pages, dédiée à la musique et plus spécifiquement à la musique d'improvisation, tout droit imaginée de l'esprit d'un pianiste français qui a joué entre autres en Arménie et son album est issu d'un de ses concerts là-bas. Il s'agit de Thibaut Ménilot avec Live in Armenia sous le label Jazz Family. Autodidacte, la musique a toujours fait partie de sa vie avec un grand-père pianiste, et c'est vers cet instrument qu'il se dirige. L'une des particularités de son interprétation réside dans l'improvisation. La musique d'improvisation est un genre musical en soi qui respecte ou pas certaines règles selon le type d'improvisation que vous choisissez. Il faut connaître très bien son instrument afin de pouvoir emmener sa musique jusqu'au bout des possibilités et avoir une technicité solide et un esprit malléable afin de faire jaillir ses notes, ses intervalles, ses mélodies en quasi-direct. C'est ce que nous ressentons à l'écoute de cet album, une musique fluide aux saveurs multiples. Les doigts du pianiste posés sur le clavier dictent le mouvement, ce même clavier devient son terrain de jeu, il navigue à travers les touches pour nous proposer une musique originale, une musique que nous avons l'impression de connaître, alors que ce n'est pas le cas. Nous pensons que nous avons entendu les mélodies qu'il joue, alors que non. C'est ce sentiment de déjà entendu quelque part qui fait résonance entre la musique interprétée par le pianiste et notre mémoire musicale. C'est un voyage intérieur, à l'intérieur de nous-mêmes, qu'il propose, ainsi que la sienne, par sa façon de traduire ses ressentis en musique et les influences qui l'ont nourri et qui nous transmet. Musique jazz flirte avec musique classique et musique arménienne. Nous sommes face à une musique hybride qui aboutit sur des mélodies à la colorimétrie diverse, pouvant finir soit sur une explosion de couleurs, ou au contraire sur un camaïeu plus doux. Les notes s'enchaînent sans qu'il ne sache vraiment où il va, résultante de la musique d'impro aux tendances jazzy. La musique qu'il nous propose nous transporte dans une zone à l'intérieur duquel plusieurs influences se mêlent, se rencontrent pour aboutir à des morceaux inédits et qui nous font par ailleurs penser à des airs connus. Certains enchaînements font terriblement penser aux airs de Komidas. Croyant qu'il s'agit des premières notes de ces chansons, il est possible que vous entonniez les premières paroles. Cependant, le pianiste prend un autre virage et vous vous rendez compte que ce n'est pas une nouvelle version des musiques de Komidas, mais des airs nouvelles qui font terriblement penser aux airs arméniens. Hommage à cette musique. Imagination vagabonde dans laquelle transparaît la musique aux courbes arméniennes et pas uniquement. Il nous embarque dans son univers aux notes sonnantes et dissonantes parfois pour nous faire partager ses émotions. Il écrit, à l'intérieur de la pochette de son double CD, je cite « L'Arménie, mon pays de cœur. J'ai l'immense privilège de faire partie des artistes de la State Symphonia of Armenia au sein de l'Arno Babadjanian Concert Hall. À travers cette appartenance, j'ai la joie de représenter la fraternité profonde qui unit la France et l'Arménie. Le peuple arménien, porteur de ses racines ancestrales, d'une culture, d'une richesse exceptionnelle et d'une spiritualité rare, incarne pour moi l'hospitalité, la dignité, le respect. Cette terre, nourrie de mémoire et d'espoir, mérite toute la générosité que je peux offrir en tant qu'artiste. Pourquoi créer ce lien entre la musique improvisée et l'Arménie? Parce que la musique n'a pas de frontières, parce que nous avons le devoir de mémoire de transmettre avec sincérité et amour le précieux héritage culturel dont nous sommes les témoins. À mes yeux, la musique improvisée est le moyen le plus pur pour faire vivre cette transmission. Ce voyage musical à travers les époques et les émotions n'est que le commencement de l'histoire que je tente d'écrire en laissant humblement une trace. Avant de clore, un extrait de part 3.

0: Je vous rappelle le titre Live in Armenia de Thibaut Menilo, paru sous le label Jazz Family. À bientôt!
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Paris Louis, chers auditeurs, c'est Aren au micro d'IPFM, ravi de vous retrouver une nouvelle fois comme tous les matins pour cet instant musical. D'ailleurs, je tiens à vous remercier pour votre fidélité puisque vous êtes de plus en plus nombreux à nous écouter sur IPFM. Allez, encore et encore de la musique que vous adorez, des tubes, des découvertes, des duos, des reprises avec entre autres ce matin Reflex, Tata Simonian, Reincarnation, Arman Hovhannessian et Sophie Mikhaïan. Mais on commence tout de suite par un artiste que vous adorez. Il y a quelques semaines, je vous avais déjà proposé un extrait. Il s'agit d'Arman Arajanyan en duo avec Nune Sayan. Vous êtes bien sûr IPFM.

Allez, c'est le moment R&B ce matin avec la championne dans ce domaine. Il s'agit bien sûr de Sophie Mrejan en duo avec Apricota. Allez savoir pourquoi Apricota. Ça s'appelle Mer Urinaire. Allez, on monte encore un peu le son et c'est parti.

Vous l'avez peut-être vu dans votre rêve cette nuit, Arman Hovhannessian, puisque ce matin, il nous interprète Yerazner, extrait de son très bon album Guidem. C'est le titre numéro 4, hein, si vous le cherchez. Allez, Arman Hovhannessian, Yerazner, c'est maintenant sur Hype FM.

Allez, si vous nous rejoignez, vous êtes bien sûr à Hype FM, c'est l'instant musical. Et on continue notre playlist avec mes petits chouchous. Je veux bien sûr parler de Reincarnation, qui reprennent ici un titre de Sayat Nova. Ils sont forts quand même. Ashrarumas Imandunis, Reincarnation, on s'écoute tout de suite.

vous l'a servi à toutes les sauces. Moi, je vous la propose ce matin à la sauce russe. Anna Badiarev, le The Tube de toutes les soirées. C'est Tata qui nous la chante en duo avec le groupe de filles russes Reflex. Montez le son, ça décoiffe.

C'est déjà fini, chers amis, mais on se retrouve très vite pour de nouvelles aventures musicales. C'était Aren au micro d'Hype FM. J'espère que ce programme vous a mis de bonne humeur pour passer une excellente journée. Tout de suite, la suite des programmes sur Hype FM. Restez bien à l'écoute. Je vous souhaite une très très belle journée et je vous fais plein de batchik. Salut!